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2: Et en ce samedi 9 mai, bonne fête au Pacôme, les béliers, vous serez plein de fougue à l'égard de votre partenaire et ça lui plaira.
3: Taureau, le signe est dynamique, c'est le moment idéal pour prendre des contacts.
4: Les gémeaux, célibataires, des rencontres excitantes enflammeront vos sens et votre soirée.
5: Cancer, à l'exception de dépenses inconsidérées pour certains natifs, tout va bien.
6: Les lions, l'animation sera au rendez-vous dans votre vie conjugale.
7: Vierge, en couple, votre relation frisera la perfection.
8: Les balances, sortez de votre bulle protectrice.
9: Les scorpions, vous demanderez un délai pour un projet qui n'est pas au point.
10: Les sagittaires, le moins que l'on puisse dire est que vous ne vous tuez pas à la tâche.
11: Les capricornes, célibataires, votre charme sera très efficace.
12: Verseau, vous vous sentirez animé de sentiments puissants.
13: Enfin les poissons, vous allez vous démener pour le bien-être de votre famille, mais n'espérez pas de remerciements en retour.
14: Bonne journée et à demain.
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1: La question de Lola, 40 ans.
2: La maladie d'Alzheimer me fait très peur. Mais qu'est-ce que je peux faire ou mettre en place au quotidien pour prévenir son apparition ?
1: La réponse du professeur Hélène Amieva, neuropsychologue, experte en psychogérontologie.
3: Vous avez raison de vous poser la question dès maintenant. La prévention de la maladie d'Alzheimer ne commence pas à 70 ans. Notre cerveau, comme notre cœur, qui travaille souvent de concert, s'entretiennent au quotidien. Les messages de prévention sont finalement assez simples. Privilégier une alimentation équilibrée, riche en fruits, légumes, poissons, huile d'olive et limiter les produits transformés. Ces aliments riches en antioxydants et en acides gras de bonne qualité protègent les neurones contre l'inflammation et préservent les vaisseaux sanguins. Ensuite, l'activité physique. Bouger, marcher, faire du sport, on le sait, favorise la circulation sanguine dans notre cerveau. Il est aussi très important de bien contrôler ses facteurs de risque cardiovasculaires. Tension, diabète, cholestérol, limiter la consommation de tabac et d'alcool. Ce qui est bon pour le cœur est bon pour le cerveau. Et il ne faut pas oublier la santé sensorielle et notamment auditive. Une bonne audition permet à notre cerveau de mieux traiter les informations et de rester stimulé. Enfin, il est important de rester actif au plan cognitif et social. La stimulation sociale est une excellente manière de faire travailler son cerveau.
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2: Et en ce samedi 9 mai, bonne fête au Pacôme, les béliers, vous serez plein de fougue à l'égard de votre partenaire et ça lui plaira.
3: Taureau, le signe est dynamique, c'est le moment idéal pour prendre des contacts.
4: Les gémeaux, célibataires, des rencontres excitantes enflammeront vos sens et votre soirée.
5: Cancer, à l'exception de dépenses inconsidérées pour certains natifs, tout va bien.
6: Les lions, l'animation sera au rendez-vous dans votre vie conjugale.
7: Vierge, en couple, votre relation frisera la perfection.
8: Les balances, sortez de votre bulle protectrice.
9: Les scorpions, vous demanderez un délai pour un projet qui n'est pas au point.
10: Les sagittaires, le moins que l'on puisse dire est que vous ne vous tuez pas à la tâche.
11: Les capricornes, célibataires, votre charme sera très efficace.
12: Verseau, vous vous sentirez animé de sentiments puissants.
13: Enfin les poissons, vous allez vous démener pour le bien-être de votre famille, mais n'espérez pas de remerciements en retour.
14: Bonne journée et à demain.
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1: La question de Clémence, 65 ans.
2: J'ai la sensation d'avoir des troubles de la mémoire. J'ai un rendez-vous prochainement dans une consultation mémoire. À quoi je dois m'attendre ?
1: La réponse du professeur Claire Paquet, chef de service du Centre de neurologie cognitive de l'hôpital Lariboisière.

0: Fernand Vidal.
1: Les consultations mémoire en France sont des structures dites labellisées, c'est-à-dire qu'elles sont reconnues par nos institutions. Le premier rendez-vous est très important et souvent très long, puisque pour comprendre d'où viennent les troubles cognitifs, on est obligé de reprendre tous les antécédents de la personne. Est-ce qu'il y a eu des dépressions? Est-ce qu'il y a eu des AVC? Est-ce qu'il y a une consommation d'alcool? Comment la personne dort? Tous ces traitements, on s'intéresse également aux antécédents familiaux. Et enfin, on va explorer les fonctions cognitives pour se faire une idée de si oui ou non il y a bien des troubles cognitifs. Les examens pour établir le diagnostic, c'est l'examen clinique et les premiers tests de mémoire. Ensuite, on fait une prise de sang pour éliminer certaines causes qui donnent des troubles de la mémoire. On prescrit également une imagerie cérébrale, de préférence une IRM. Parfois, on va plus loin dans les explorations avec notamment des biomarqueurs biologiques. Dans d'autres cas, on demande aussi un électroencéphalogramme quand on a notamment la suspicion d'une épilepsie qui pourrait être à l'origine des troubles de la mémoire.
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2: Et en ce samedi 9 mai, bonne fête au Pacôme, les béliers, vous serez plein de fougue à l'égard de votre partenaire et ça lui plaira.
3: Taureau, le signe est dynamique, c'est le moment idéal pour prendre des contacts.
4: Les gémeaux, célibataires, des rencontres excitantes enflammeront vos sens et votre soirée.
5: Cancer, à l'exception de dépenses inconsidérées pour certains natifs, tout va bien.
6: Les lions, l'animation sera au rendez-vous dans votre vie conjugale.
7: Vierge, en couple, votre relation frisera la perfection.
8: Les balances, sortez de votre bulle protectrice.
9: Les scorpions, vous demanderez un délai pour un projet qui n'est pas au point.
10: Les sagittaires, le moins que l'on puisse dire est que vous ne vous tuez pas à la tâche.
11: Les capricornes, célibataires, votre charme sera très efficace.
12: Verseau, vous vous sentirez animé de sentiments puissants.
13: Enfin les poissons, vous allez vous démener pour le bien-être de votre famille, mais n'espérez pas de remerciements en retour.
14: Bonne journée et à demain.
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2: Qu'est-ce que je peux espérer après un diagnostic de maladie d'Alzheimer ? Il n'y a pas de traitement ? Vous avez quelques conseils à me donner ?
1: La réponse d'Anne Bacouche, psychologue, chargée de projet à la direction des missions sociales chez France Alzheimer.
3: Alors oui, recevoir un diagnostic de maladie d'Alzheimer peut être un moment difficile, mais de pouvoir poser ce diagnostic et surtout d'avoir des informations permet déjà de poser un point de départ. Ça permet de mettre en sens beaucoup de choses qui ont pu se vivre avant, notamment dans des premières manifestations, et savoir comment organiser la suite. Ça va être une possibilité d'échanger avec des professionnels autour des traitements et du suivi médical personnalisé et adapté qui peut se mettre en place. Ce qui aide vraiment au quotidien, c'est de pouvoir continuer à solliciter, à stimuler la personne au niveau cognitif, au niveau relationnel, et en permettant de maintenir ses activités de loisirs, ses activités plaisir. L'essentiel, c'est vraiment de pouvoir garantir une continuité d'existence pour la personne malade, permettre un environnement sécurisant autour d'elle. Et ce qui est important aussi, c'est de poursuivre des activités physiques, parce que ça permet à la personne de garder une bonne qualité d'humeur.
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2: Et en ce samedi 9 mai, bonne fête au Pacôme, les béliers, vous serez plein de fougue à l'égard de votre partenaire et ça lui plaira.
3: Taureau, le signe est dynamique, c'est le moment idéal pour prendre des contacts.
4: Les gémeaux, célibataires, des rencontres excitantes enflammeront vos sens et votre soirée.
5: Cancer, à l'exception de dépenses inconsidérées pour certains natifs, tout va bien.
6: Les lions, l'animation sera au rendez-vous dans votre vie conjugale.
7: Vierge, en couple, votre relation frisera la perfection.
8: Les balances, sortez de votre bulle protectrice.
9: Les scorpions, vous demanderez un délai pour un projet qui n'est pas au point.
10: Les sagittaires, le moins que l'on puisse dire est que vous ne vous tuez pas à la tâche.
11: Les capricornes, célibataires, votre charme sera très efficace.
12: Verseau, vous vous sentirez animé de sentiments puissants.
13: Enfin les poissons, vous allez vous démener pour le bien-être de votre famille, mais n'espérez pas de remerciements en retour.
14: Bonne journée et à demain.
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1: La question de Babette, 72 ans.
2: Alors, mon mari a la maladie d'Alzheimer depuis 2 ans. Mes enfants n'arrêtent pas de me conseiller de prendre soin de moi, mais concrètement, je fais quoi ?
1: La réponse d'Anne Bacouche, psychologue, chargée de projet à la direction des missions sociales chez France Alzheimer.
3: Oui, en effet, Babette, quand on est aidant au chevet de son proche malade, il est parfois très difficile de pouvoir s'accorder du temps pour soi, du temps de répit. Mais pour ça, il faut déjà être rassuré, se sentir en sécurité, parce qu'on sentira son proche aussi en sécurité. Donc, il est vraiment essentiel de pouvoir demander de l'aide, justement pour ne pas s'épuiser et ne pas s'isoler. Des solutions de répit existent pour aider dans le quotidien, comme par exemple des aides à domicile ou permettre à la personne malade d'être accueillie en accueil de jour. Il y a aussi d'autres propositions, notamment la formation des aidants ou les groupes de parole proposés par France Alzheimer qui permettent aux aidants de pouvoir échanger, ce qui permet aussi de retisser un réseau social et de renforcer la confiance en soi. Face à la maladie qui tend à isoler beaucoup les aidants, il est essentiel de pouvoir parler, s'adresser à des professionnels de santé, de se rapprocher aussi de l'association France Alzheimer et maladies apparentées pour pouvoir recevoir de l'aide et rester entouré malgré la maladie.
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2: Et en ce samedi 9 mai, bonne fête au Pacôme, les béliers, vous serez plein de fougue à l'égard de votre partenaire et ça lui plaira.
3: Taureau, le signe est dynamique, c'est le moment idéal pour prendre des contacts.
4: Les gémeaux, célibataires, des rencontres excitantes enflammeront vos sens et votre soirée.
5: Cancer, à l'exception de dépenses inconsidérées pour certains natifs, tout va bien.
6: Les lions, l'animation sera au rendez-vous dans votre vie conjugale.
7: Vierge, en couple, votre relation frisera la perfection.
8: Les balances, sortez de votre bulle protectrice.
9: Les scorpions, vous demanderez un délai pour un projet qui n'est pas au point.
10: Les sagittaires, le moins que l'on puisse dire est que vous ne vous tuez pas à la tâche.
11: Les capricornes, célibataires, votre charme sera très efficace.
12: Verseau, vous vous sentirez animé de sentiments puissants.
13: Enfin les poissons, vous allez vous démener pour le bien-être de votre famille, mais n'espérez pas de remerciements en retour.
14: Bonne journée et à demain.
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0: Dupes avec l'ensemble du courant qu'il représente. Cela n'empêche pas Olivier Faure de rester à la tête du parti, même s'il n'est plus majoritaire et se retrouve isolé. Ce départ illustre l'exacerbation des tensions au sein du PS, notamment autour de la question de la primaire de la gauche que souhaite Olivier Faure, mais que refuse Boris Vallaud. Un Ukrainien résident en France depuis 2021 a été écroué pour crime contre l'humanité. Il est soupçonné de sévices entre 2016 et 2019 à la prison de Donetsk en Ukraine, alors sous le contrôle de séparatistes pro-russes soutenus par Moscou. Des affrontements ont éclaté hier dans le détroit d'Ormuz entre l'Iran et les États-Unis. De nouveaux accros ont cessé le feu au moment où Washington attend une réponse de Téhéran à sa dernière proposition d'accord. Les tensions ont aussi augmenté sur le front libanais. Le Hezbollah affirmé avoir lancé des missiles sur une base militaire du nord d'Israël en réponse à des frappes israéliennes. Le navire MV Andrews est attendu dans l'archipel espagnol des Canaries ce dimanche, alors que l'OMS a confirmé le signalement de 8 cas, dont 5 confirmés d'antivirus. Hier, l'enquête autour du patient zéro se poursuivait, mais l'Argentine ne peut confirmer à ce stade l'origine de la contagion. C'est la fin de ce flash, une très bonne journée à notre écoute.
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2: Et en ce samedi 9 mai, bonne fête au Pacôme, les béliers, vous serez plein de fougue à l'égard de votre partenaire et ça lui plaira.
3: Taureau, le signe est dynamique, c'est le moment idéal pour prendre des contacts.
4: Les gémeaux, célibataires, des rencontres excitantes enflammeront vos sens et votre soirée.
5: Cancer, à l'exception de dépenses inconsidérées pour certains natifs, tout va bien.
6: Les lions, l'animation sera au rendez-vous dans votre vie conjugale.
7: Vierge, en couple, votre relation frisera la perfection.
8: Les balances, sortez de votre bulle protectrice.
9: Les scorpions, vous demanderez un délai pour un projet qui n'est pas au point.
10: Les sagittaires, le moins que l'on puisse dire est que vous ne vous tuez pas à la tâche.
11: Les capricornes, célibataires, votre charme sera très efficace.
12: Verseau, vous vous sentirez animé de sentiments puissants.
13: Enfin les poissons, vous allez vous démener pour le bien-être de votre famille, mais n'espérez pas de remerciements en retour.
14: Bonne journée et à demain.

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1: Bonjour, Football Ligue 1. Ouverture de la 33e journée hier soir. Le FC Nantes est assuré de la relégation en Ligue 2 après sa défaite contre Lens au Stade Bollard 1-0. De son côté, le RC Lens est assuré d'une qualification directe pour la prochaine Ligue des Champions. Les nordistes retardent également le sacre du Paris Saint-Germain. Même en 4 victoires contre Brest ce dimanche, le PSG ne sera pas mathématiquement assuré du titre. Les Lensois bénéficieront d'une autre occasion de repousser le titre des Parisiens qu'ils recevront mercredi prochain à Bollard. Tennis, Novak Djokovic espérait sans doute mieux pour son retour sur le circuit, absent depuis son élimination en 8e de finale à Indian Wells. Le numéro 4 mondial a échoué hier dès son entrée en lice dans le Masters 1000 de Rome face à Dino Prismic. Le Croate s'est imposé en 3 manches 2-6-6-2-6-4 en 2h17. Il réalise la plus belle performance de sa carrière. Cyclisme, Paul Magnier s'est montré le plus rapide hier dans un sprint en petit comité pour remporter la première étape du Giro devant Tobias Lund, Andresen et Ethan Vernon. Le Français en profite pour prendre le maillot rose de leader du classement général. Les années se suivent et se ressemblent en Ligue européenne masculine de handball effectuée hier au siège de la Fédération européenne à Vienne. Le tirage au sort du Final Four

0: laissé la moindre chance au Brésil. Hier soir, ils se qualifient facilement pour les demi-finales des mondiaux par équipe. Ils ont désormais rendez-vous avec la Chine ce samedi, une revanche de la finale de l'édition 2024, largement perdue par les tricolores. C'est la fin de ce Flash Sport, une très bonne journée à toutes et à tous.
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0: 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On complète cette combinaison avec le 5 Jabal Pur, le 3 Y de Ceylan, le 11 Cocktail du Dain. Notez le 7, le 15, le 12, le 13, le 2, le 5, le 3 et le 11. Le jeu simple avec le 7 gagnant, le 15 et le 12 en placé. 7, 15, 12, 13, 2, 5, 3 et 11. Bonne chance et à demain.
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1: Bonjour, l'homme de 23 ans qui a été interpellé après le meurtre d'une adolescente de 14 ans dans l'Aisne a été mis en examen pour assassinat sur mineur de moins de 15 ans et viol, puis placé en détention provisoire. Lors de ses deux derniers interrogatoires ainsi que devant le magistrat instructeur, il a fait usage de son droit au silence, mais il avait précédemment reconnu sa présence au moment des faits et avoir attaqué la victime au couteau. Le patron des députés socialistes, Boris Vallaud, quitte la direction du PS avec l'ensemble du courant qu'il représente. Cela n'empêche pas aux

0: constaté hier dans le détroit d'Ormuz entre l'Iran et les États-Unis de nouveaux accros au cessez-le-feu au moment où Washington attend une réponse de Téhéran à sa dernière proposition d'accord. Les tensions ont aussi augmenté sur le front libanais. Le Hezbollah a affirmé avoir lancé des missiles sur une base militaire du nord d'Israël en réponse à des frappes israéliennes. Le navire MV Andrews est attendu dans l'archipel espagnol des Canaries ce dimanche, alors que l'OMS a confirmé le signalement de 8 cas, dont 5 confirmés d'antivirus. Hier, l'enquête autour du patient zéro se poursuivait, mais l'Argentine ne peut confirmer à ce stade l'origine de la contagion. C'est la fin de ce flash, une très bonne journée à notre écoute.
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0: 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On complète cette combinaison avec le 5 Jabal Pur, le 3 Y de Ceylan, le 11 Cocktail du Dain. Notez le 7, le 15, le 12, le 13, le 2, le 5, le 3 et le 11. Le jeu simple avec le 7 gagnant, le 15 et le 12 en placé. 7, 15, 12, 13, 2, 5, 3 et 11. Bonne chance et à demain.
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1: Bonjour, Football Ligue 1, ouverture de la 33e journée. Hier soir, le FC Nantes est assuré de la relégation en Ligue 2 après sa défaite contre Lens au Stade Bollard 1-0. De son côté, le RC Lens est assuré d'une qualification directe pour la prochaine Ligue des Champions. Les nordistes retardent également le sacre du Paris Saint-Germain, même en 4 victoires contre Brest. Ce dimanche, le PSG ne sera pas mathématiquement assuré du titre. Les Lensois bénéficieront d'une autre occasion de repousser le titre des Parisiens qu'ils recevront mercredi prochain à Bollard. Tennis, Novak Djokovic espérait sans doute mieux pour son retour sur le circuit, absent depuis son élimination en 8e de finale à Indian Wells. Le numéro 4 mondial a échoué hier dès son entrée en lice dans le Masters 1000 de Rome face à Dino Prismic. Le Croate s'est imposé en 3 manches 2-6-6, 2-6-4 en 2h17. Il réalise la plus belle performance de sa carrière. Cyclisme, Paul Magnier s'est montré le plus rapide hier dans un sprint en petit comité pour remporter la première étape du Giro devant Tobias Lund, Androsen et Ethan Vernon. Le Français en profite pour prendre le maillot rose de leader du classement général. Les années se suivent et se ressemblent en Ligue européenne masculine de handball effectuée hier au siège de la Fédération européenne à Vienne. Le tirage au sort du Final Four de l'édition 2025-2026 de la deuxième compétition continentale a des airs de déjà vu. En effet, les affiches se sont avérées être exactement les mêmes que celles disputées l'an passé. Après s'être défait du Vardar Skopje plus tôt cette semaine, Montpellier a ainsi appris qu'il retrouvera une nouvelle fois le THW Kiel pour une place en finale. Ping-pong au terme d'un duel dominé de la tête et des épaules avec Flavien Coton qui a pris la mesure d'Hugo Calderano. Les Bleus n'ont pas laissé la moindre chance au Brésil. Hier soir, ils se qualifient facilement pour les demi-finales des mondiaux par équipe. Ils ont désormais rendez-vous avec la Chine ce samedi, une revanche de la finale de l'édition 2024, largement perdue par les tricolores. C'est la fin de ce Flash Sport, une très bonne journée à toutes et à tous.
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0: 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On complète cette combinaison avec le 5 Jabal Pur, le 3 Y de Ceylan, le 11 Cocktail du Dain. Notez le 7, le 15, le 12, le 13, le 2, le 5, le 3 et le 11. Le jeu simple avec le 7 gagnant, le 15 et le 12 en placé. 7, 15, 12, 13, 2, 5, 3 et 11. Bonne chance et à demain.
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Le 7, Ino du Lupin. Le 15, Idao de Tillard. Le 12, In Excess Bleu. Le 13, Hokkaido Jill. Le 2, Kabayashi. On complète cette combinaison avec le 5, Jabal Pur. Le 3, Y de Ceylan. Le 11, Cocktail du Dain. Notez le 7, le 15, le 12, le 13, le 2, le 5, le 3 et le 11. Le jeu simple avec le 7 gagnant, le 15 et le 12 en placé. 7, 15, 12, 13, 2, 5, 3 et 11. Bonne chance et à demain.

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1: Bonjour, l'homme de 23 ans qui a été interpellé après le meurtre d'une adolescente de 14 ans dans l'Aisne a été mis en examen pour assassinat sur mineur de moins de 15 ans et viol, puis placé en détention provisoire. Lors de ses deux derniers interrogatoires ainsi que devant le magistrat instructeur, il a fait usage de son droit au silence, mais il avait précédemment reconnu sa présence au moment des faits et avoir attaqué la victime au couteau. Le patron des députés socialistes, Boris Vallaud, quitte la direction du PS avec l'ensemble du courant qu'il représente. Cela n'empêche pas Olivier Faure de rester à la tête du parti, même s'il n'est plus majoritaire, il se retrouve isolé. Ce départ illustre l'exacerbation des tensions au sein du PS, notamment autour de la question de la primaire de la gauche que souhaite Olivier Faure, mais que refuse Boris Vallaud. Un Ukrainien résident en France depuis 2021 a été écroué pour crime contre l'humanité. Il est soupçonné de sévices entre 2016 et 2019 à la prison de Donetsk en Ukraine, alors sous le contrôle de séparatistes pro-russes soutenus par Moscou. Des affrontements ont éclaté hier dans le détroit d'Ormuz entre l'Iran et les États-Unis. De nouveaux accros cessent le feu au moment où Washington attend une réponse de Téhéran à sa dernière proposition d'accord. Les tensions ont aussi augmenté sur le front libanais. Le Hezbollah affirmé avoir lancé des missiles sur une base militaire du nord d'Israël en réponse à des frappes israéliennes. Le navire MV Andrews est attendu dans l'archipel espagnol des Canaries ce dimanche, alors que l'OMS a confirmé le signalement de 8 cas, dont 5 confirmés d'antivirus. Hier, l'enquête autour du patient zéro se poursuivait, mais l'Argentine ne peut confirmer à ce stade l'origine de la contagion. C'est la fin de ce flash, une très bonne journée à notre écoute.
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1: Bonjour, Football Ligue 1. Ouverture de la 33e journée hier soir. Le FC Nantes est assuré de la relégation en Ligue 2 après sa défaite contre Lens au Stade Bollard 1-0. De son côté, le RC Lens est assuré d'une qualification directe pour la prochaine Ligue des Champions. Les nordistes retardent également le sacre du Paris Saint-Germain. Même en 4 victoires contre Brest ce dimanche, le PSG ne sera pas mathématiquement assuré du titre. Les Lensois bénéficieront d'une autre occasion de repousser le titre des Parisiens qu'ils recevront mercredi prochain à Bollard. Tennis, Novak Djokovic espérait sans doute mieux pour son retour sur le circuit, absent depuis son élimination en 8e de finale à Indian Wells. Le numéro 4 mondial a échoué hier dès son entrée en lice dans le Masters 1000 de Rome face à Dino Prismic. Le Croate s'est imposé en 3 manches 2-6-6-2-6-4 en 2h17. Il réalise la plus belle performance de sa carrière. Cyclisme, Paul Magnier s'est montré le plus rapide hier dans un sprint en petit comité pour remporter la première étape du Giro devant Tobias Lund, Andresen et Ethan Vernon. Le Français en profite pour prendre le maillot rose de leader du classement général. Les années se suivent et se ressemblent en Ligue européenne masculine de handball effectuée hier au siège de la Fédération européenne à Vienne. Le tirage au sort du Final Four de l'édition 2025-2026 de la deuxième compétition continentale a des airs de déjà vu. En effet, les affiches se sont avérées être exactement les mêmes que celles disputées l'an passé. Après s'être défait du Vardar Skopje plus tôt cette semaine, Montpellier a ainsi appris qu'il retrouvera une nouvelle fois le THW Kiel pour une place en finale. Ping-pong au terme d'un duel dominé de la tête et des épaules avec Flavien Coton qui a pris la mesure d'Hugo Calderano. Les Bleus n'ont pas laissé la moindre chance au Brésil. Hier soir, ils se qualifient facilement pour les demi-finales des mondiaux par équipe. Ils ont désormais rendez-vous avec la Chine ce samedi, une revanche de la finale de l'édition 2024, largement perdue par les tricolores. C'est la fin de ce Flash Sport, une très bonne journée à toutes et à tous.
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1: Bonjour, l'homme de 23 ans qui a été interpellé après le meurtre d'une adolescente de 14 ans dans l'Aisne a été mis en examen pour assassinat sur mineur de moins de 15 ans et viol, puis placé en détention provisoire. Lors de ses deux derniers interrogatoires ainsi que devant le magistrat instructeur, il a fait usage de son droit au silence, mais il avait précédemment reconnu sa présence au moment des faits et avoir attaqué la victime au couteau. Le patron des députés socialistes, Boris Vallaud, quitte la direction du PS avec l'ensemble du courant qu'il représente. Cela n'empêche pas Olivier Faure de rester à la tête du parti, même s'il n'est plus majoritaire et se retrouve isolé. Ce départ illustre l'exacerbation des tensions au sein du PS, notamment autour de la question de la primaire de la gauche que souhaite Olivier Faure, mais que refuse Boris Vallaud. Un Ukrainien résident en France depuis 2021 a été écroué pour crime contre l'humanité. Il est soupçonné de sévices entre 2016 et 2019 à la prison de Donetsk en Ukraine, alors sous le contrôle de séparatistes pro-russes soutenus par Moscou. Des affrontements ont éclaté hier dans le détroit d'Ormuz entre l'Iran et les États-Unis. De nouveaux accros ont cessé le feu au moment où Washington attend une réponse de Téhéran à sa dernière proposition d'accord. Les tensions ont aussi augmenté sur le front libanais. Le Hezbollah a affirmé avoir lancé des missiles sur une base militaire du nord d'Israël en réponse à des frappes israéliennes. Le navire MV Andrews est attendu dans l'archipel espagnol des Canaries ce dimanche, alors que l'OMS a confirmé le signalement de 8 cas, dont 5 confirmés d'antivirus. Hier, l'enquête autour du patient zéro se poursuivait, mais l'Argentine ne peut confirmer à ce stade l'origine de la contagion. C'est la fin de ce flash, une très bonne journée à notre écoute.
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